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0: Voilà. Thème tay bi nak ñing koy jittel ci la responsabilité de la diaspora mouride envers les convertis. Aujourd'hui, la diaspora mouride constitue une grande force spirituelle, sociale et culturelle à travers le monde. Sa responsabilité ne consiste pas uniquement à préserver et à transmettre l'héritage de Cheikh Ahmed Bamba, mais aussi à accueillir, accompagner et soutenir les personnes qui se convertissent à l'islam et à la mouridia. Chaque mouride vivant dans la diaspora est appelé à contribuer à l'intégration des nouveaux frères et des nouvelles sœurs afin qu'ils puissent grandir dans la foi, dans la connaissance religieuse et dans la pratique de l'islam. Tout en se sentant pleinement membre de la communauté, la diaspora mouride est sa véritable mission. La diaspora mouride est composée de tous les disciples de la mouridia qui vivent en dehors de Touba et qui diffusent les enseignements de Cheikh Ahmed Bamba à travers leur comportement, leur travail, leur solidarité et leur spiritualité. Sa mission consiste à préserver et à transmettre les enseignements de la mouridia, renforcer la fraternité islamique, servir la communauté avec sincérité, accueillir et accompagner les convertis, être un exemple de moralité, de disciple et de dévotion envers Allah. Chaque mouride représentant la confrérie par ses actes, c'est pourquoi le bon comportement constitue la première forme de prédication, les réalisations des daïrés de convertis. Les daïrés de convertis jouent un rôle essentiel dans la formation religieuse et l'intégration des nouveaux musulmans. Parmi les principaux activités figurent l'organisation de cours de formation islamique, l'enseignement du Coran et des pratiques religieuses, l'accompagnement spirituel personnalisé, le soutien moral et social, l'organisation de conférences, de rencontres et de journées de fraternité, l'aide aux convertis pour leur intégration au sein de la communauté musulmane. Ces initiatives permettent aux convertis de se sentir accueillis, soutenus et accompagnés dans leur dénuement spirituel. Les connaissances et les compétences de la diaspora mouride. La diaspora mouride dispose de nombreuses compétences qui doivent être mises au service de la communauté. Parmi celles-ci figurent les connaissances religieuses, l'expérience professionnelle, les comportements organisationnels, les compétences éducatives et pédagogiques, les connaissances linguistiques et interculturelles. Ces ressources doivent être mobilisées pour former les convertis, éduquer les jeunes et faciliter leur intégration tant sur le plan social que spirituel. Relations entre les mourides dans la diaspora. Les relations entre les mourides doivent être fondées sur les valeurs enseignées par l'islam et la mouridia. La fraternité, le respect mutuel, la solidarité, la concertation, le pardon, la coopération. Les divisions, les conflits personnels et les rivalités ne doivent jamais entraver la mission commune de la communauté. L'unité est une force et constitue une condition essentielle à la réussite et à la dawa du service rendu à la communauté. La mission des jeunes savants dans la diaspora. Les jeunes instruits représentent une ressource précieuse pour l'avenir de la diaspora mouride. Ils sont appelés à enseigner l'islam et la mouridia, guider les jeunes et les convertis, étudier et maîtriser la langue du pays dans lequel ils vivent. Utiliser avec sagesse les moyens modernes de communication, traduire et diffuser les enseignements des maîtres, défendre les valeurs islamiques avec savoir et noblesse de caractère, promouvoir l'unité de la communauté. Ils doivent constituer un pont entre la tradition mouride et les nouvelles générations nées et élevées en Europe et en Occident. De nombreux jeunes vivent entre deux cultures et font face à des défis particuliers dans la construction de leur identité religieuse et familiale. C'est pourquoi il est nécessaire de leur offrir écoute, formation et accompagnement. La question du mariage au sein de la communauté. Une attention particulière doit être accordée aux jeunes femmes musulmanes, y compris aux convertis, qui souhaitent fonder une famille reposant sur les valeurs de l'islam. Dans de nombreux daïras, comme la daïra Ansar, une part importante des membres est constituée de femmes. Cette réalité invite la communauté à réfléchir sérieusement aux moyens d'aider les jeunes à former des familles stables et solidement enracinées dans la religion. L'exemple des Mouajiroun et des Ansar à l'époque du prophète Mohammed, paix et salut sur lui, nous enseigne la fraternité, la solidarité et l'entraide. Le mariage doit être fondé sur la foi, le bon caractère, le respect mutuel, la comptabilité religieuse, le sens des responsabilités familiales. Lorsqu'une sœur convertie ou une jeune musulmane rencontre des difficultés pour trouver un époux musulman convenable, la communauté devrait lui offrir soutien, accueil, conseil et une médiation respectueuse et conforme à l'éthique islamique, sans aucune pression ni discrimination. L'objectif n'est pas seulement de célébrer des mariages, mais de construire des familles solides, équilibrées et fondées sur les principes de l'islam. Cette situation constitue également une préoccupation de nos djourines, qui constatent les difficultés rencontrées par de nombreuses jeunes femmes dans la construction d'une famille stable. Il s'agit donc d'une responsabilité collective de réfléchir et de rechercher des solutions conformes aux enseignements de l'islam. L'importance de la communauté dans la diaspora mouride. Une bonne communication est indispensable à la réussite de la mission de la diaspora mouride. Elle permet de renforcer la fraternité, prévenir les conflits, partager les connaissances et les expériences, soutenir les convertis, coordonner les activités communautaires, développer des projets communs. La communauté doit être respectueuse, sincère, transparente et exclusivement orientée vers le bien de la communauté. Et enfin, la responsabilité de la diaspora mouride envers les convertis constitue une mission noble et essentielle. Elle exige de l'engagement, des connaissances, de la solidarité, de l'organisation et un véritable accompagnement spirituel. Par l'unité, le service, la formation et la fraternité, la diaspora mouride peut contribuer à bâtir une communauté forte, accueillante et fidèle aux enseignements de Cheikh Ahmed Bamba, ainsi qu'aux principes universels de l'islam. Chaque mouride est appelé à être un exemple vivant de la spiritualité mourite, afin que chaque converti puisse trouver au sein de la communauté non seulement un lieu d'apprentissage, mais aussi une véritable famille fondée sur la foi, la miséricorde et le soutien mutuel. Je vous remercie.
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2: 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Allora mi hanno chiesto di parlare in italiano e lo faccio dicendo subito e dichiarando che io farò oggi una cosa che in italiano possiamo chiamare mettere i piedi nel piatto, un'espressione che anche i francofoni possono capire bene, ma che forse in italiano non è così esagerata e così provocatoria come in francese. Non è una maleducazione, ma vuole essere solo un'esortazione. In effetti io sono portatore di una tesi un po' provocatoria, cioè quella di andare oltre due concetti che pure sono riportati nell'affiche e nel manifesto
1: Per me è importantissimo quello che stai dicendo, se magari fai un riassunto provo a farlo in italiano così che gli altri riescono anche a capire.
2: Certo, un riassunto in italiano.
1: No, parli in italiano o traduco in buono?
2: Ah, ok. Sì. Allora, sono portatore di una tesi provocatoria, quella di non tanto abolire quanto di andare oltre due termini che sono riportati nella fish: diaspora e convertiti.
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2: Spero che in futuro possiamo cominciare a vivere l'esperienza della migrazione dei giovani e dei meno giovani figli di questo paese non tanto come un obbligo e una costrizione quanto come un'opportunità.
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2: Anche perché adesso l'identità viene utilizzata da molti italiani che stanno cercando di riscoprire una chiusura e vogliono e vanno in una direzione di una politica e di una cultura razzista che tende a escludere gli altri. Quindi si fanno forza e coraggio di questo concetto dell'identità per opporsi e per fare un muro verso l'esterno.
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2: yon, cioè viaggio e via spirituale yon muridullah
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2: Tutti i grandi saggi sufi persiani degli anni 1000-1100 dicevano che il viaggio è un'esperienza di crescita personale spirituale, quindi il viaggio è una metafora della crescita
1: spirituale.
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2: La necessità per il mondo capitalistico globalizzato e anche squilibrato di avere dal sud verso il nord del mondo o dall'oriente verso l'occidente, se volete dire così, della mano d'opera che vada a fare quello che i vecchi europei tubab non possono più fare, è una necessità che rimarrà ancora nel tempo.
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2: Ma mi piace pensare che il nuovo emigrato dal Senegal all'Italia sia una persona che non va a chiedere ma va a offrire.
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2: Quindi risponde con le sue capacità e le sue possibilità o competenze.
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2: Non solo ai bisogni materiali perché ha la forza, le mani, la gioventù, la capacità di
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2: Ma anche e soprattutto con il suo cuore, la sua perché sopperisce alle carenze spirituali di cui l'Occidente soffre da decenni.
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2: E quindi si propone come un portatore di soluzioni.
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2: che subordina la propria disponibilità al fatto di essere inserito in un progetto migratorio legale, cosciente, informato e qualificato.
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2: Io lavoro da 8 anni circa nella formazione prepartenza di lavoratori che facendo questo tipo di formazione non sono sottoposti neanche alle quote del decreto flussi, ma che costituiscono un esempio di come la prossima immigrazione sarà.
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2: Scusate se faccio riferimento personale, io sono io.
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2: Il mio cuore, il mio percorso, il mio cammino evidentemente dovevano passare per una certa strada, amna cui dem tuba jarci ces wala dangay
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2: La vera ricchezza nasce quando il discepolo occidentale
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2: impara l'abbandono fiducioso in Dio e la sacralità della comunità.
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2: portando in dote il proprio rigore organizzativo.
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2: la puntualità, la visione progettuale.
3: Nena fek nek kuy ponctuel waye ko am ko xamni lim manam du kuy tenj vers lim bëgg xamna ko.
2: Non si deve sostituire una visione con l'altra.
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2: Ma di fonderle, di metterle insieme.
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2: Iniziativa personale e responsabilità individuale.
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2: Messe al servizio della comunità.
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2: Con la consapevolezza che ogni sforzo umano trova il suo compimento e la sua benedizione nella volontà dell'Altissimo.
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2: Quello che propongo è l'inizio di una nuova fase per la Daira Ansar.
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2: Una fase operativa fatta non solo di giusta osservanza di quella che è la forma e delle regole, ma anche di sincero sudore messo al servizio.
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2: In questo paese c'è ancora un po' troppa sofferenza, un po' troppa povertà, un po' troppa discriminazione.
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2: Come diciamo noi italiani, la forbice che anche da noi si sta allargando sempre di più. Noi abbiamo qui delle persone che hanno veramente molto
3: bisogno,
2: molto hanno molto di più di quello che necessitano e molte persone che non hanno il minimo che serve.
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2: Quindi io spero che si possa costruttivamente operare per cambiare in meglio le cose.
3: 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Grazie fratello Babacar, è un'esperienza molto positiva, grazie di aver condiviso la tua esperienza di vita in quanto persona rinata all'Islam, quindi mettere da parte il termine di cui tu non vuoi che ne parliamo. 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Alors passo al prossimo intervento, è il fratello, scusatemi, Alain Julien. Alain est un Français qui est riné à l'islam. Nous voudrions partager son expérience parce que qui dit que la France a des relations séculaires avec le Sénégal. Alors écoutons le frère Alain pour partager son expérience de vie et comment il est rené à l'islam. Comment il a renaqui à l'islam.
4: 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Alors, je vais parler en français, hein. Olof tout irek amoul ramram.
3: Je dois traduire le français. Allez-y, Michel. Mon frère.
4: Alors, moi, je vais parler, bon, certes, de ma conversion, mais surtout des journées. Des journées qui ont été organisées à Bruxelles et à Paris. Avant, il y avait Barcelone. Et Bruxelles aussi. Et tout ça sous l'égide de Chérif Al-Walid Dieng. Alors déjà, ces journées préparatoires, on avait eu un ziar avec Céline Monta, et donc qui a été particulièrement ravi et de que l'on organise ces genres de journées.
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4: Alors ce que je voudrais dire, c'est que ces journées, on les a fait en plein air.
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4: Donc c'est pour vous dire, si vous voulez faire connaître Céline Touba, il faut absolument sortir des Dara, il faut sortir de ces salles climatisées où il n'y a que des Sénégalais ou que des convertis.
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4: Voilà. Donc il y avait, pour vous décrire à peu près, une exposition, il y avait des rassides, il y avait de la nourriture pour les gens qui venaient.
3: Néna pour expliquer amon na xéewal amona ay khassayit waye amona tamit aw ñam ñi nga xamne ño ñewon amna exposition.
4: Et le fait d'être en plein air et les gens venaient écouter les rassayits et se disaient mais qu'est-ce que c'est beau.
3: Néna li tax ñu nekkon en plein air nga xamne nekkun ci salle dañu ne ci biti ñi romb buñu déggé khassayit bi dañuy taxaw ni wa mi mi.

0: Et des gens qui n'avaient rien à voir du tout avec l'islam. Et après, on était chargé de leur expliquer. Et après, l'exposition expliquait Céline Touba. Et donc, il y a eu des centaines de personnes qui sont venues, qui n'avaient rien à voir du tout avec la journée, qui passaient de Céline Touba.
1: Et
0: ça a été vraiment une très, très grande réussite.
1: Surtout
0: que le challenge, c'était par exemple à Bruxelles, ça se passait à la place de
1: Molenbeek,
0: d'où sont partis les salafistes qui ont exécuté des gens à Paris.
1: La place bobu nak dafa am symbolisme ndax salafistes ya nga xamantene ño ray ay nit ci Paris fofu lañu déparé.
0: Après, à Paris, c'était à la place de la République.
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0: Donc ce sont vraiment des énormes challenges.
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0: Et tout le monde attendait le résultat de ces journées.
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0: La préfecture a fait surveiller toute la journée parce que l'année précédente on dit il y a eu et qui n'était pas vrai du tout.
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0: Voilà, donc c'était surtout pour dire sortez des dara
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0: Surtout, c'est surtout ce message que je voulais passer. Bon, quant à parler de la conversion et tout ça. Alors, Cheruna, avec elle, précédemment aussi avec Céline Salioum Baké. Et pour tout dire, j'ai écrit un livre sur Cheikh Amadou Bamba et un livre et je disais sympathisant
1: mouride
0: et personne ne m'a jamais rien dit, ne m'a jamais interdit des choses. Et après, voilà. Aldom Serigne Modou.
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0: Voilà. Et donc après, j'ai fait des films que vous avez peut-être vus.
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0: Voilà, mais je suis pas là pour parler de moi.
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0: Voilà. Tout pour parler converti mouride.
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0: Et je remercie Ansar.
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0: de m'avoir autorisé à parler.
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0: Et voilà, merci beaucoup.
1: Merci. Grâce à Francese, allez, de nationalité française, il s'est converti à l'islam. Bien avant sa conversion, il a écrit sur Cheikh Ibrahim Fall Babul Mouridina, Cheikh Ahmadou Bamba Khadim Moustapha. Et il a insisté sur un passage important, c'est qu'il n'a jamais eu. Il faisait ce charme. Partagez votre expérience avec vos condisciples mourides. 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
3: 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Au nom d'Allah, le tout miséricordieux, le très miséricordieux. Louange à Allah, Seigneur des mondes, paix et salut sur notre prophète Mohammed sallallahu alayhi wa sallam, sur sa famille, ses compagnons et tous ceux qui suivent sa voie jusqu'au jour de la résurrection. Chers fidèles, chers condisciples, responsables de Daïra Al-Ansar, honorables invités, chers disciples de Cheikh Ahmadou Bamba, je vous adresse mes salutations fraternelles, mes prières et mes bénédictions à l'occasion de ce 7e forum international de la diaspora mourite, qui constitue un moment privilégié de réflexion, de concentration, de renouvellement de notre engagement au service de l'islam et de l'œuvre de Cheikh Ahmadou Bamba Khadim Rassoul. Je tiens à exprimer ma profonde satisfaction devant la mobilisation des communautés mourites établies à travers le monde. Leur attachement à la voix de Khadim Rassoul témoigne de la vitalité de la Mouridia et de la solidarité de la solidité des valeurs qu'elle porte. J'adresse mes sincères félicitations et mes remerciements au Daïra Ansar par son guide moral, Serigne Mbaye Gueye Mbaye, pour son engagement exemplaire, son esprit d'initiative et les efforts qu'il déploie depuis plusieurs années afin de renforcer les liens entre les disciples de Cheikh Amadou Bamba et de promouvoir les engagements, les enseignements de Cheikh Amadou Bamba et de servir la communauté avec dévouement et sincérité. Aujourd'hui, notre responsabilité est plus grande que jamais. L'expansion de la Mouridia sur tous les continents, l'arrivée de nombreux nouveaux disciples, ainsi que l'intérêt croissé porté aux enseignements de Cheikh Amadou Bamba nous impose de développer une nouvelle approche dans notre action. Cette approche doit être fondée sur une meilleure organisation, une formation plus approfondie et une coordination renforcée entre les différentes structures de la diaspora afin que chaque disciple, où qu'il se trouve dans le monde, puisse recevoir une formation authentique fondée sur le Saint-Coran, la Sunna du prophète Mohammed, paix et salut sur lui, et les enseignements de Cheikh Amadou Bamba. La diffusion de notre message doit désormais s'appuyer sur les outils contemporains, les institutions académiques, les centres de formation, les nouvelles technologies, les médias et les différentes langues parlées dans le monde afin de transmettre fidèlement le message universel de l'islam selon la pensée de Cheikh Amadou Bamba. J'invite les daïras, les universitaires, les imams, les chercheurs, les jeunes et toutes les compétences de notre communauté à unir leurs efforts autour de cette noble mission. L'Institut international de la Mouridia est appelé à jouer un rôle majeur dans cette dynamique en assurant la recherche, la formation, la production intellectuelle, la coordination avec les structures de la diaspora et l'accompagnement des nouveaux disciples. Notre objectif est de former des générations profondément enracinées dans les valeurs de l'islam, capables de porter partout dans le monde le message de paix, de science, de travail, de spiritualité et de service à l'humanité incarné par Cheikh Amadou Bamba. Je prie Allah de bénir l'ensemble des participants à ce forum, d'accorder le succès à toutes les initiatives entreprises au service de l'islam et de faire de la diaspora mourite un modèle d'excellence spirituelle, de solidarité et de rayonnement. Qu'Allah protège la communauté mourite, préserve son unité et nous accorde la sincérité dans le service de sa religion. 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Seigne Cheikh wa comme on n'a pas le temps de le lire en italien, donc il va le partager donc avec Seigne Baye Gueye pour que tout le monde l'aura en espagnol, en anglais en arabe et en italien kon ñi 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